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0: suis dans le groupe étrange de Tombouctou. Emilio Marhani.
1: Moi, je suis Attar Mohamed de deux groupes différents, du groupe Imarhan du Tombouctou et du groupe aussi